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Bonjour, bonjour, bon réveil. Bienvenue sur Europe 2 ce matin, c'est samedi, on est le 11 juillet, c'est Coé sur Europe 2. Et on va démarrer cette matinée. On continue de fêter la victoire de l'équipe de France. Voici Shakira, Dai Dai.

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1: Les chiffres sont tombés. On connaît les artistes français les plus écoutés au monde en 2026. Oui. Théodora et Aya Nakamura sont 9e et 10e.
2: Ouais, ça marche dans, même aux États-Unis, ça marche.
1: Bah, évidemment. Je crois que c'est de l'anglais.
2: Ouais, c'est ça. Ouais, mais nous, on comprend pas les paroles non plus.
1: Fait notable, les musiques électroniques occupent 4 places du classement. David Guetta, DJ Snake, Daft Punk et Ugel. Guetta est premier, DJ Snake 3e, les Daft Punk toujours et encore.
3: C'est fou ça.
1: 5e et Ugel est 6e. Ugel, il va cartonner parce qu'il en sort beaucoup. David Guetta, qui est en liaison spéciale avec nous d'Espagne, est officiellement le français le plus écouté.
4: C'est complètement crazy. Franchement, je crois qu'il y a plus de gens qui m'écoutent que de gens qui savent prononcer Aya Nakamura.
1: Ça, c'est vrai.
4: C'est complètement crazy.
1: Est-ce que tu te rends compte, David, que toute la planète entière écoute tes morceaux?
4: Ouais, je fais un son dans mon studio à Ibiza, tu vois. Et 3 jours après, il y a un Australien torse nu qui saute sur une table en criant « This is my song !» quoi. C'est magique. C'est magique, quoi. Mais David, tu crois que je raconte des bobins?
1: David, est-ce que t'as encore des rêves, David?
4: Bien sûr, mais faire un morceau avec tellement peu de paroles qu'on puisse le chanter même après 4 mojitos, quoi. C'est le real challenge, quoi. C'est comme le Michel Sardou et le Lack of Connie Murray, quoi.
1: Est-ce que tu écoutes d'autres artistes, David, toi-même?
4: Bien sûr, surtout moi, je fais du cardio, j'écoute Guetta.
1: Ouais.
4: Je mange du poulet, du chicken, j'écoute Guetta.
1: Ouais, ouais.
4: Même mon GPS, j'aimerais qu'il me dise « Turn left !» Sexy bitch.
1: Faut pas que ça te monte à la tête quand même.
4: Je suis I'm very humble. La preuve, j'ai demandé qu'on agrandisse juste un tout petit peu la terre sur Google Maps. J'espère que c'est comme ça qu'on le dit. Ouais. Google Maps pour qu'on voit mieux où je mixe. Il y a tellement de monde voilà, faut qu'on me voit.
1: Est-ce que tu aurais un dernier message avant l'été pour tes fans, David?
4: Love you guys. Thank you very much. Comment on dit chez vous ici?
1: Merci
4: Jackie Michel.
1: Non, on dit pas ça comme ça. David.
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0: Allez, Jenny, à tout de suite.
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0: Ah, parce que je suis quand même blindé.
1: Bah là, oui.
0: Je suis blindé, alors, ça jette de la thune de partout. Hein.
2: C'est là, vos, vos fans vont adorer, là, c'est sûr. Il y en a même déjà qui adorent votre titre.
0: Hein. Après, pour être tout à fait honnête, avec mes fans, là, que j'adore, les paroles de ma chanson, elles veulent dire autre chose.
2: Ah bon, elles veulent dire quoi?
0: Elles veulent dire bonjour, c'est Céline.
2: Ouais.
0: Pardon, parce que je ferai que deux concerts sur les 15 qui sont prévus.
3: Non, faut pas dire ça.
0: Et merci de pas demander de remboursement, parce que je peux vous dire que quand c'est rentré dans la poche pour que ça ressorte, là,
1: c'est compliqué.
0: Ça me tire comme un. Tu me tires un poil, ça me fait pleurer, là. C'est pas bon, j'aime pas sortir
2: mais c'est très, très honnête, au moins, ça a le mérite d'être honnête. Et c'est Icar qui a écrit votre chanson, pardon.
0: Non, pour être transparente, c'est pas Icar, ça, c'est ce qu'on dit, là, pour la presse d'enquête, là. C'est pour ce qu'on dit, ce qu'on raconte pour la promotion, là, des morceaux. En fait, j'ai pris des paroles dans une vidéo que j'ai vue de Jackie et Michel.
2: Ah bon?
1: Oula.
3: On est sûr, là?
2: C'est quoi,
1: d'abord?
3: Non,
1: C'est quoi comme parole?
2: Bonjour, pardon, merci.
0: C'est un artiste, c'est bonjour, c'est Brad Beat.
1: Ouais.
0: Pardon, j'en ai mis un peu partout, et merci Jackie et Michel. C'était ça, en fait.
2: Oui, mais non, c'est dégueu.
0: Oui, bon, tant pis, c'est le secret de fabrication. Au revoir, Chambrose, tous mes fans.
1: Au revoir, Céline.
0: Eh, par contre, je rigole pas pour les annulations que je ferai.
2: Bon, faut pas demander?
0: Non, demandez pas le remboursement.
1: Vaut mieux avoir commandé les premiers concerts, du coup.
0: Demandez pas le remboursement, j'ai déjà engagé les travaux dans ma maison de 15 000 mètres carrés.
2: Ah,
0: là.
2: Ouais,
0: je peux pas retirer l'argent aux artisans. Je peux pas.
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0: camping-car là, c'est
1: les camping-cars, c'est très W9. La vie de rêve, c'est TF1.
0: Le reportage aussi, c'est, ça y va fort. Hein.
1: Les camping-cars.
0: Ouais.
1: Ouais, c'est... Et pourtant, ça ne fait pas rêver tout le temps, les camping-cars. Hein. Le combi où tu t'es pas lavé, tu as une douchette solaire à l'arrière, ouais, tu t'es pas lavé pendant 4 jours.
2: Ça cartonne de plus en plus.
1: Oui,
2: des trucs,
1: hein. bien sûr. Mais tu n'as pas les odeurs.
2: Quand ils font le salon du camping-car au Bourget, oui, mec, l'autoroute, elle est bloquée sur 10 km.
1: Mais je sais bien. Mais je dis juste que c'est que tu mettrais vie de rêve et camping-car dans le même truc.
0: Ouais, oui.
1: Quand tu n'as trouvé qu'une place à l'aire de repos des camping-cars et que tu en as 22 qui viennent vider leur boîte à caca juste devant
2: ce qui marche bien aussi, c'est l'hygiène qui passe dans les kebabs, les pires restos,
3: sur les marchés, ouais.
1: En tout cas, ils ont tout quitté pour leur vie de rêve. Cyril Hanouna est dans la villa. Ça va, mon Cyril?
0: Bonjour les chéris, comment ça va, mes merveilles?
1: Ça va.
0: Écoute mon chéri, bien. Mes petites beautés, moi ça y est, je suis en vacances.
1: Oui, j'ai vu.
0: Mais attention, pas de repos, je bosse les doses de la rentrée. L'actu, elle évolue en ce moment. Là, il y avait le brevet. D'ailleurs, j'ai vu la question en géo là-bas, très académique, les chéris. Si le Rhin coule dans le sens inverse, c'est ce qu'on aurait de l'eau de Cologne dans le trou de balle. Alors là, dans le trou de balle la ville.
1: Bien sûr.
0: Quand t'es en troisième, ça fait flipper, hein, les chéris. Mais bref, ils ont tout quitté pour vivre leur vie de rêve. C'est pour moi la tanasse du week-end sur TF1. Ah, tu mets ça, c'est comme le Tour de France, je m'endors devant. Quelle race rare, les chéris. Je déteste ça, mes frères. Déjà, je te la fais courte, c'est le même truc que t'as vu il y a 2 ans, jour pour jour, que t'as revu sur TFX.
1: Oui.
0: Puis frère, qu'est-ce que j'en ai à foutre de voir la famille Pichard chialer parce qu'ils galèrent, ils se gèlent les yokous en Alaska dans leur camping-car. Non mais sans déconner, les chéris, je vous le dis, je les adore, hein, mais à part qu'est-ce qui nous fait chier, sans déconner, puis je vous le dis, j'ai une pensée, moi, les chéris, vous...
1: Ça va, Cyril ?
0: J'ai eu un petit bug. Chérie, je te préviens, je suis en vacances, je me lève exprès pour parler dans ton émission. Moi, les chéris, dans ces émissions comme ça, j'ai une pensée, vous savez pour qui ?
1: Non.
0: Pour le caméraman de TF1.
4: Pourquoi ? Ah oui, c'est vrai.
0: Ah, le gars, lui, il avait postulé pour faire téléfoot au show, au reportage sur Cherki. Et là, il se retrouve au bord d'un lac en Écosse en train de filmer la petite qui fait de la trottinette et un coloriage de merde pendant que la daronne a fait des coquillettes sur un réchaud. Et il dit je devais être à Clairefontaine en train de filmer Cherki. Et là, je me retrouve en Écosse, ça me gêne les couilles. Terrible. Courage, frère. Bisous les chéris. Merci d'être là. Je vous écoute tous les matins. Normalement, je devrais écouter une autre radio.
3: Merci beaucoup, Cyril. C'est très gentil. On va finir avec Patrick Sébastien.
5: Bonjour,
3: Patrick.
5: Le musical, le plus beau, c'est Raymond. Qu'est-ce qui fait Raymond? Il fait l'hélicoptère avec sa bistouquette.
6: Attention, j'entends la suite.
5: Qui s'élève dans les airs en faisant tourner les sacs et quêtes.
6: Putain, ça va, mes petits leftos, vous êtes en forme.
0: Ah, oui. Patrick.
6: Ah, ça va, bah, tu l'entends. Je suis en pleine forme, je vous entends. On a parlé d'une émission qui passe sur TF1 le samedi et le dimanche entre 6h et 20h, c'est ça?
3: Oui,
6: les Français, ils ont tout quitté pour vivre leur vie de rêve. Ça passe autant de temps fois à la télé que moi à passer mon god de la route.
3: Le god. Quoi?
6: De la route, c'est pour éviter les têtes à queue au lit.
3: Ah,
6: oh, putain, rigole pas, Piette, baisse ton calbar, je vais te jouer Titanic en se prenant dans la flûte.
4: Allez.
0: Ah,
4: c'est agréable,
0: wow.
4: Hein.
0: Wow. Ouais, c'est faux.
6: Hey, t'inquiète pas, c'est pas filmé, ça passera pas dans complément d'enquête. Bon alors, y a pas que le bateau qui coule là, c'est pour ça que j'ai fait une fausse note.
0: Ah oui, ça sent
3: bon. Ouais, bon. C'est pas le sujet, Patrick. Là, on parle des Français qui ont tout quitté pour vivre leur rêve.
6: Ouais.
3: Alors, vous seriez prêt à le faire ou pas, vous?
6: Bah non, moi je te le dis, non, parce que moi je suis bien chez moi, à la campagne, dans le sud, la piche à l'air. J'aime bien, quand je vais arroser mes plantes, j'ai mon aubergine qui fait un bisou au bégonia. Et ça, je vais te dire, bah, c'est la vie.
3: Ah, vous avez, c'est un confort, quoi, c'est ça.
6: Ouais, et puis c'est surtout que moi, tu vois, ma vie, elle est en France, tu vois, Roquefort la Bigouden, tous ces trucs-là, j'adore. Rocamadour, tu vois. Va chanter les sardines aux États-Unis, où Raymond il fait l'hélicoptère avec sa bistouquette en anglais, bah putain, j'y arrive pas. J'aime trop ma maison pour la quitter. D'ailleurs, je vais vous faire une visite guidée. En chanson.
0: De la maison ?
6: De la maison.
0: Ah, pas mal.
6: Tout le monde tape des mains.
0: Ouais.
6: Vous êtes en voiture. Allez, les chauffeurs routiers, les policiers, les infirmiers, les infirmières, tout le monde.

0: suite, vous allez bien vous marrer. C'est Coé sur Europe 2, le meilleur jusqu'à 11h. A tout de suite.
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5: Elle, c'est Soraya. Elle est fumeuse

0: dit en antenne, mais...
1: Alors, la saison dernière, on faisait 3 prime time par jour et il faut 2 heures pour faire un prime time. Donc, j'ai vite expliqué à la production que les one-man shows de 6 heures, j'allais un moment ou l'autre tomber.
0: Il faut tenir.
1: Et donc, je suis tombé.
0: Donc, t'as pas tenu.
1: J'ai pas tenu. Enfin, si, j'ai tenu jusqu'au bout et puis... Au bout, il y a les copains, mon fils, tous, ils m'ont dit « Mais papa, on t'a jamais vu dans cet état-là, va faire des examens. » J'ai fait les examens, je suis resté sur place. À 6h30 le lendemain matin, j'étais à Bichat, sur le billard.
0: Le gars t'a dit « Ne sortez pas ».
1: Le mec, il m'a dit, « Non, vous restez là, demain matin, je vous opère 6h30, quintuple pontage. » Alors je lui ai dit « Mais ok, maintenant qu'on sait ce que j'ai, laissez-moi, ça fait un mois et demi que j'ai pas vu ma femme, mes clébards, ma maison et tout. Laissez-moi redescendre dans le sud de la France, je remonte dans 8 jours. » Il me dit, et là il te dit la phrase que tu regrettes, que tu redoutes d'entendre un jour dans ta vie, c'est « Écoutez, monsieur Lagaffe, votre pronostic vital est engagé. »
2: Oh là.
1: Ouais, ok, je reste là. Allez, vas-y, sors la boîte en petit.
0: Pronostic vital engagé. Alors moi, quoi, triple pontage ? Moi, j'en étais resté à triple pontage. Je savais pas qu'on pouvait aller avoir ce score.
1: On peut aller jusqu'à 11.
0: Ah oui !
3: Ah, bon, ça va, vital, tu nous emmerdes.
0: S'il y a des gens qui en ont eu 11, appelez-nous. On lui met la honte. Mais ça veut dire quoi ? 5 pontages, c'est des artères bouchées, t'en as eu 5 de bouchées alors, c'est ça que ça veut dire ?
1: Ouais, j'avais 5 artères qui étaient relativement encombrées, presque bouchées. Il y en avait 2, il y en avait une à 97% et une à 95%.
0: Et ça, alors, c'est minute santé, mais c'est dû à quoi ? C'est quoi ?
1: Alors, il y en a beaucoup qui disent c'est le cholestérol, mais j'ai pas de cholestérol.

0: C'est quoi, c'est les...
1: Mais c'est, alors, il y en a beaucoup qui disent c'est le cholestérol, mais je n'ai pas de cholestérol. C'est le stress.
0: Ah ouais, toi,
1: le stress fabrique un espèce de cholestérol qui te bouche les artères et c'est imparable. Et puis, il n'y a pas encore de curetage. On te ramène pas les trucs comme on te ramène la cheminée.
0: Et si tu n'avais pas cette alerte-là, tu ne le sais pas. Enfin, il y a des gens qui nous écoutent peut-être, s'ils n'ont pas l'alerte et si ce n'est pas vérifié, ils ne le savent pas.
1: Alors, moi, j'ai eu cette chance d'avoir des potes autour de moi qui m'ont dit t'es fatigué, mais vraiment fais des examens. Donc, j'ai fait des examens, mais c'est vrai que j'ai un très bon copain qui nous a quittés, malheureusement, Laurent, qui est arrivé. Ça marche toujours ?
2: Ah ouais ?
1: Qui marche.
0: Ah oui, parce que ça touche au bouton, voilà, on est sur l'antenne.
1: Qui sort d'un entraînement de boxe et il dit à sa femme : je suis fracassé, je suis épuisé de fatigue. Elle appelle sa belle-sœur qui est toubib, et le toubib lui dit : écoute, ne prends pas de risque, appelle les pompiers. Le temps que les pompiers arrivent, il a un bout de cholestérol qui s'est décroché, qui a pu se mettre devant l'artère. Terminé, les pompiers sont arrivés, il était mort.
2: Ah ouais.
1: Un mec de mon âge, mais sportif de chez sportif. Donc c'est vrai que... Et là, je vais faire une émission spéciale maladie du cœur, parce qu'il suffit vraiment de faire un tout petit peu de prévoyance.
0: Ça, t'as raison.
1: De passer une demi-heure dans l'année à aller faire un électrocardiogramme, un Doppler, une coronographie, s'il faut la faire... Mais ça te sauve la vie, c'est pris en charge. Mais sans déconner, ça te prend une demi-heure dans ta vie.
0: T'as raison, oui,
3: alors,
0: Vito.
3: Bah alors que tu vois, regarde, pas de sport du tout.
2: Voilà,
3: et une horloge suisse.
2: Impeccable.
0: Alors, ceci dit, moi j'ai ma chérie que tu connais qui, tous les 6 mois, me dit Léon, ça fait longtemps que t'as pas fait des examens et tout. Donc j'ai refait des examens sanguins il y a pas longtemps. Et alors, c'est vrai, pour un mec qui ne fait pas du tout de sport,
1: c'est vrai,
0: tout était au vert.
1: Voilà.
0: Et le mec m'a dit, c'est quand même assez anormal. Je dis, oui, c'est assez. Oui, je suis d'accord.
1: Mais t'as des mecs qui vont fumer 3 paquets de clopes par jour et qui vont jamais rien avoir. Puis t'as des mecs qui vont fumer 2 cigarettes par jour et qui d'un coup...
0: Justement, mon Vincent, puisque tu vas faire un truc bientôt sur la prévention. Hier, on a parlé des mélanges un petit peu bizarres qu'on peut trouver dans les glaces, mais sur un tout autre sujet. Vous savez que des fois, au-delà des goûts, il y a des mélanges qui sont bons pour la santé. Je vais vous poser des questions. Il y a des vannes et il y a des pas de vannes. Si par exemple, je te dis, mélanger avocat et poivre noir, est-ce que c'est bon pour la santé? En dehors du goût, est-ce que c'est bon pour la santé?
1: J'en ai aucune idée, mais je dirais oui.
0: Oui, parce que ça booste le cerveau, ça améliore la mémoire.
2: Et souvent mélanger le poivre, en fait, il prend les nutriments et les booste, en fait. Ça marche avec plein de trucs, avec le curcuma, un truc comme
0: patate
2: ça.
0: Patate douce et cannelle.
2: Oui, c'est pareil, c'est le même délire. Je suis sûr que c'est très bon.
0: Ça stabilise la glycémie. Ce que je vous dis est vrai. C'est pas des
4: patates douces, c'est connu.
2: Patate douce, c'est
4: ça.
2: Super connu.
0: Banane et eau tiède. Corentin.
1: Oh non. Une glace à la banane et eau tiède.
0: Non, pas de glace, c'est juste banane et eau tiède.
1: C'est pas bon.

0: ouais, c'est complémentaire.
1: Non, ça ne fait rien.
2: Ah, c'est une fin de soirée là, pour moi.
1: Stouff, ça mousse beaucoup. Stouff, ail et concombre.
3: L'ail, c'est bon pour la santé, il paraît. Ouais.
1: Et bah, les deux, c'est un très bon mélange, ça adoucit l'estomac. Pas la laine, mais l'estomac. Ouais. Chocolat noir et pommes, Vincent.
4: Ouais, ça doit être bien, ça.
1: Ça améliore la circulation du sang.
4: Ouais.
1: Un petit bout de chocolat noir et une pomme.
0: Ah ouais, c'est bon, ça va.
1: Vito, banane et yaourt grec.
5: Bah oui, ça, je fais ça.
1: Oui, c'est pour la digestion, ouais, c'est très bon. Coca et thé vert, Stouff.
3: Non.
5: Déjà, le coca, c'est pas. J'imagine pas le mélange dégueulasse.
1: Vincent, épars, l'eau, ouais. L'eau d'épars et jus de pruneau.
4: Oula. Oh, faut chier tes questions.
5: Justement.
4: Je pense que ouais, ça doit être bien détox.
1: Pour alors. Changer de pantalon, oui, oh là. Oh, ça doit être bien.
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Il est 8h, bonjour. C'est Quentin sur Europe de Pop Radio, samedi le 11 juillet. Les vacances qui démarrent de votre côté, avec le sourire évidemment, toujours quand il s'agit de vacances. C'est Coé sur Europe 2. Voilà, Dua Lipa ce matin, Training Season.

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1: Les champions du monde de l'actu, la première et le premier. C'est un chauffeur belge qui a réussi l'exploit de se faire arrêter à la douane suisse-allemande en déclarant lui-même ce qu'il transportait. Alors, c'est là que c'est fort, parce qu'il tend ses documents de transit aux agents. Il leur a remis un papier indiquant qu'il transportait 117 kilos de marijuana importée des États-Unis par avion via Zurich, destinée à la République tchèque. Les douaniers ont trouvé dans son fourgon, effectivement, 17 cartons contenant 115 sacs sous vide.
2: Il n'a pas menti, le gars.
1: Trop honnête.
2: Ah, mais je pense qu'il n'est même pas allé en taule, du coup.
1: Mais dans sa déclaration, il a dit, écoutez, en plus, un jour, j'ai volé un bounty, un épicier du coin. Et une fois, je me suis déjà masturbé en pensant à ma cousine. Ah, non, je vous dis tout. Je vous dis tout. Je me sentirais mieux après. Deuxième champion, c'est notre championne du jour. Elle s'appelle Clara Clark, vous la connaissez, elle a 19 ans, elle est irlandaise, bah non, vous la connaissez pas. Elle a été opérée d'urgence à l'estomac, elle est devenue virale sur TikTok pour une raison inattendue. Consciente de ses flatulences, était particulièrement odorante, elle s'était retenue de péter devant son petit ami pendant 2 ans pour préserver le glamour de la relation. Eh bien, le fait de se retenir autant lui a causé des problèmes à l'estomac, elle a dû être transférée à l'hôpital.
3: Tu m'étonnes.
2: Ah bah oui, 2 ans.
1: Je pense que le gars qui a appuyé sur l'estomac après 2 ans de...
3: Bordel.
1: Ah ben là, si elle se lâche à l'entrée de l'hôpital, tu mets une ficelle, c'est un cerf volant là. tu la retiens, elle est au-dessus, tu dis chérie, je vais te rentrer. Et enfin, le champion du jour, un Américain qui souffrait, alors vous allez me dire on est dans le même thème, mais des fois l'info c'est comme ça, un Américain souffrant

0: Saint-Cyr.
1: Ah, ça existe déjà.
0: Ouais. C'est la même que d'habitude, sauf que là, la Macédoine sera remplacée par du céleri rémoulade fait par ma femme Josiane. Troisièmement, côté confort, tous les sièges seront inclinables.
1: Ah bah enfin.
0: Sauf le vôtre. Et en plus, vous serez juste toujours derrière quelqu'un qui, lui, peut l'incliner au maximum.
1: Il fait chier tout le monde. Ouais.
0: Quatrièmement, pour éviter des gens qui parlent au téléphone en haut-parleur et qui emmerdent le monde, on leur donnerait un micro et une scène au wagon-bar puisqu'ils veulent un public. Autant aller jusqu'au bout.
2: C'est pas idiot ça.
1: Ouais, pas mal.
0: Cinquièmement, et enfin,

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1: Bonne matinée sur Europe 2 Pop Radio. Bonjour, bonne route. Évidemment, si vous êtes sur le chemin des vacances, c'est samedi le 11 juillet, beaucoup de départs aujourd'hui. On va filer dans la villa des animateurs. Ce sera dans un instant, Coé sur Europe 2. Et voilà, Temper City. Bonjour.

0: président.
1: Bonjour tout le monde, bonjour Nagui. Comment ça va France Télé? Toujours pas en vacances? Ouais. De toute façon, je vais rapidement être au courant puisque vous allez passer toutes les réservations de vos villas en notes de frais. Et ce sont les Français qui paieront, donc je verrai tout. Du coup, je suis venu vous plumer en chantant.
0: Eh bien, monsieur,
1: pas mal, celle-là.
0: Le président, je prends note et c'est ce que nous allons voir puisque vous allez tenter de compléter les paroles de cette chanson spéciale animale, Baby Shark.
1: Oh non,

Bonne matinée sur Europe 2 Pop Radio avec Coé sur Europe 2 et peut-être d'ores et déjà des bouchons sur votre route en ce moment. Soyez vigilants, évidemment. On va y revenir avec plein de sondages qui ont été faits sur les bouchons. C'est Coé sur Europe 2 et c'est après Auréa.

0: Ah, c'est incroyable. Non, mais t'es sûr, il a raison.
1: Pourquoi?
0: Bah, j'ai l'impression que t'as été éternité.
1: Je l'ai étouffé.
0: Bon. Et ils vivent dans les grandes villes, c'est dramatique parce qu'il n'y a plus de chiffre d'affaires. En fait, les gens ne sont plus au bureau.
2: Ah non, tété.
0: Donc, comme ils sont plus au bureau parce qu'ils sont chez eux, ben les restaurants ne tiennent plus alors que c'était des valeurs sûres avant et que les gens venaient manger leur petite salade, leur sandwich, leur truc. Et comme le télétravail n'est plus là, ben vous avez les gens de bureau, plus les rendez-vous des gens de bureau, plus les gens qui vendent des fournitures, la vie qui va avec. Et ben tous ces gens ne viennent plus parce que tout le monde est en télétravail.

0: Début de journée en écoutant Europe 2. Voilà une bonne idée. Il y aura dans un instant le top de Stouff. Je vous prépare aussi ici à Cheap Thrills, Europe 2 Pop Radio. À tout de suite.
1: Je capte un signal. Attends. Ça vient de Berlin.

0: Alors, si c'est pour m'enquiller que des expressions anglaises qui se disent dans les réunions de Trouluc, ouais, ça va me fatiguer. Ça.
1: Eh ben, je vais faire la prochaine, par exemple, c'est « je te fais un petit feedback ». Donc, ça annonce toujours quelque chose de pas très sympa. Généralement, le feedback, c'est pas un simple avis. Ouais.
2: C'est quoi, hein, c'est un retour.
1: Oui, ouais, c'est un retour. Mais c'est comme tu as le « no go to go » aussi, t'as le, on va terminer dans les expressions, le « mindset ». On te demande en équipe d'avoir le mindset.
3: Ouais. Ça sent le service communication
1: le
3: aussi.
1: Le brainstorming pour toi et moi et nous, c'est win-win.
0: Ouais, c'est ce que je
1: et
0: suis.
1: Et le to-do aussi.
0: Tu sais, c'est la to-do list.
1: Dans le boulot, t'as le to-do de ce que tu dois faire aussi.
0: Tu sais, c'est ce que je supporte pas dans notre métier, c'est quand d'un seul coup tu fais une réunion avec que des gens qui arrivent, ils ont des carnets. Et puis la réunion, c'est donc. On devrait avoir une stormée parce que je t'ai envoyé et que c'est que des mots qui sont comme ça. Et puis alors, dès que tu parles d'un peu de digital, ils te rajoutent.
4: Ah bah oui.
0: C'est quoi ? J'ai envie de débuter. Franchement,
2: les claques qui se perdent.
0: Il y a des, hein ? On est on est un peu d'accord. Alors vraiment, des fois, tu fais. J'en suis plus. Parler normalement, quoi.
4: Pour peu qu'il soit paraguayen, le mec.
0: Ah, t'as raison. Pour le peu qu'il ait des origines paraguayennes et que ce soit un lendemain de match contre la France.
1: Compliqué. Au boulot, on a aussi le fameux. On fait un petit point rapide. Ton petit point rapide, généralement, il dure 45 minutes. Ouais. Hein, c'est pas 2 minutes. Hein. On a la fameuse boucle de mail. Je te mets dans la boucle.

0: c'est
1: il est gentil, hein, je l'adore. Mais...
2: Et on va terminer.
1: Ah non, mais sans déconner. Non,
3: t'as pas vu que ça fait 2 ans que je n'ai pas ouvert un de tes mails.
2: C'est vrai qu'on a plein de ça.
1: C'est vrai en plus.
2: Et on termine avec le fameux comme discuter qui se met en début de mail. En général, la personne fait ça pour sauver un peu son cul, pour se sécuriser, pour se couvrir ses arrières. Comment son mail par comme discuter.
4: Ah oui. Comme vu auparavant.
2: Comme vu, comme
4: pour
2: vu
4: avec le chef. Nous avons vu avec notre réunion.
2: Voilà. Ça, et ça commence ça. Toujours pas ça. Tu sais que le mec, il veut se couvrir de quelque chose, tu sais pas quoi, mais bon.
4: Bon, et puis l'ancien animateur Pascal, Pascal le grand frère, Pascal Sautin. Écoutez bien l'histoire. Il fait l'objet d'une plainte déposée par la Ligue de défense des valeurs républicaines, la LDVR. J'avais entendu parler d'eux.
1: Ouais.
4: Après ses déclarations sur Hamza, vous savez le gamin,
1: la douane,
4: la douane. Dans une vidéo diffusée sur les réseaux sociaux, il avait estimé qu'il fallait donner à l'adolescent une claque pédagogique. Évoquant une petite claque qui va bien, puis une deuxième, puis une troisième, s'il continue ses conneries. Bon, excessif.
3: Un peu.
4: Excessif.
2: Pas de violence.
4: La LDVR, je suis d'accord, c'est tout, estime que ces propos pourraient constituer une provocation publique à commettre des atteintes volontaires à l'intégrité de la personne, ainsi qu'une apologie de la violence.
3: Mais c'est une image, alors, là, je pense qu'il a
2: oui,
3: dit.
2: Mais oui, tout le monde
3: si
2: le
3: tu
2: dit.
3: Regardes, dans ses émissions, à chaque fois... Il frappait jamais, hein.
4: Non, mais
3: il choquait un petit peu.
2: Oui,
3: il
2: voilà.
3: Bousculait, mais il frappait jamais.
5: Bah heureusement quand même.
4: Non mais d'abord, putain, heureusement.
3: Non, parce que si tu as pris des beignes par les parents, non, et lui, c'est pas ce que voilà, le coup de la claque. Je pense que c'est plus une image qu'autre chose.
4: Bah, c'est ce qu'il va dire dans sa défense, mais c'est surtout que je pense qu'il va falloir que la défense des valeurs républicaines attaque globalement 90% de la France, puisque je pense qu'il y a 90% de la France qui a envie de faire la même chose.
1: Exactement.
4: Donc ça va vous coûter cher en attaque, la défense des valeurs républicaines, parce que évidemment que c'est ce qu'il a

0: Donc ça va vous coûter cher en attaque, la défense des valeurs républicaines, parce que évidemment que c'est ce qu'il a dit, c'est une image et qu'il va pas frapper ce gamin. Enfin, il y a un moment donné, même si... Mais alors
1: Non, mais
0: me faites pas dire ce que j'ai pas dit,
1: je ne l'ai pas dit.
0: Et en plus, tu sais, dès qu'il y a quelqu'un qui dit ça, sur tous les réseaux, les gens disent hop, racisme.
2: Ah là, ça
0: me rend fou.
2: C'est même pas raciste, c'est éducation.
0: Parce que je peux vous dire que le gamin, il se serait appelé Jean-Jacques. Ou ce que tu veux comme prénom, c'est pas l'origine à rien à voir. Moi, quand je vois un gamin de 14 ans, je sais pas si vous avez vu les dernières vidéos, qui bloque une femme dans les toilettes, qui pique son vélo à une autre femme, qui prend une tottinette et qui la jette.
2: Et un panneau.
0: Qui prend un panneau. C'est-à-dire qu'à un moment donné, à quel moment t'as pas quelqu'un qui va arriver et qui veut dire que t'as envie de lui dire, quand tu vas aller le voir, tu vas dire, tu vas arrêter tes conneries, t'as l'impression que quelqu'un va sortir en disant, oh, ça c'est raciste, c'est ce que vous voulez dire, parce que tout ça, non. C'est juste que c'est un petit con qui fait son bordel et sa loi et qui se rend malin parce qu'il est devenu une star des réseaux sociaux. T'as remarqué que BFM, il filme plus.
3: Ouais.
0: Début, ils l'ont filmé comme une star, ils font, bon, on a peut-être fait une connerie, on va filmer quelqu'un d'autre, monsieur, ça m'a
2: mal
0: fini.
2: Mais qui va porter plainte aussi contre lui, par exemple, pour toutes les dégradations qu'il fait, tout ce qu'il met dans le canal et tout, est-ce que
3: là,
2: quelqu'un
3: visiblement,
2: va porter
3: il a
2: plainte
3: déjà des plaintes au cul, là.
2: Parce que là,
0: le gamin,
2: C'est les parents.
0: Vous avez vu quand il rentre chez la dame? Quand il rentre chez la dame, la vidéo. Sale pute, pardon, excusez-moi, c'est le mot. Hein.
4: Et là, il a jeté une trottinette sur un bateau.
0: Il jette une trottinette sur un bateau avec un gars dessus. Mais il y a un moment, c'est. Évidemment que Pascal, il ne veut pas frapper ce gamin, mais évidemment, enfin. Voilà, mais c'est juste une image.
2: C'est les parents.
0: Mais c'est quand on dit qu'il y a des claques qui se perdent, c'est une image. C'est tout.
2: C'est vrai que le paraguay, il aurait servi, là.
0: Dans quoi il a été mettre les pieds, Pascal?
5: Je mets les pieds où je veux et c'est souvent dans la gueule.
0: Ok, d'accord. Pardon, Pascal, pardon.
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De Pop Radio, quelques vacances aussi bien méritées, exactement comme vous, pour Kyo qui continue de préparer sa tournée qui passera absolument partout en France. Ce sera en 2027. Kyo, le Graal ce matin sur Europe 2 Pop Radio, et on retrouve dans un instant toute l'équipe. C'est Koé sur Europe 2.

Merci d'être avec nous, il est 9h. Bon début de journée avec Europe 2 Pop Radio. On fait entrer Laurence Boccolini et on va jouer au maillon très très très faible. Ce sera après Shakira, Burna Boy. On est en mode Coupe du Monde sur Europe 2. Et oui, c'est plaisir.

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1: Je crois que c'est le moment de vous concentrer. Voici le maillon. Vraiment très faible.
2: Allez.
3: Bonjour à tous.
4: Bonjour.
3: Et bienvenue, regardez-moi dans les yeux. Bienvenue sur Europe 2. Vous allez assister au maillon très, très faible. Devant moi, quatre candidats qui vont devoir faire équipe pour tenter de remporter...
4: Allez, combien
3: 0€.
4: Oh.
3: Découvrons maintenant l'équipe de génie qui va participer avec nous aujourd'hui.
5: Bonjour, Juliette Bidoche. Je suis prête pour votre barbecue de mardi à en découdre avec Sandrine Rousseau.
6: Mmh. Oh là. Bonjour, Dayo, je suis pas mécano. C'est un problème de voiture, tu m'appelles pas.
5: Ah, la ref.
3: Footballeur.
6: Oui.
5: Ouais. D'accord.
7: Moi, je suis un collègue de Dayo, je suis Adrien Rabot. Je suis en gueule de bois, là, ce matin.
3: D'accord.
8: Je suis un collègue des deux autres. Mike Moignon. Pas besoin de gants pour les buts.

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2: Bonjour à tous et bienvenue dans les moins grosses têtes, alors que je suis en vacances de l'autre côté, je suis venu chez vous. Autour de la table aujourd'hui, mes petites grillades à moi, elle est un peu notre merguez, elle est belle, elle est fine, mais quand on lui fait la bise, elle pique un peu.
3: Bonjour.
2: À sa gauche, lui c'est notre saucisse, dès que tu le piques, il pète.
4: Bonjour. Ah, il faut pas me piquer, moi.
2: À ses côtés, notre côte de porc. Ah. Il faut être à deux pour en venir à bout, Corentin. Et enfin,
5: bonjour,
2: le réalisateur de notre émission tellement grand et costaud qu'il serait notre Weber Vito.
6: Bonjour.
7: Salut Weber.
2: Salut. On va commencer, mes chers moins grosses têtes, avec une première question d'une auditrice. Madame, ils sont éliminés les Allemands.
8: Allemands.
2: Sont éliminés les Allemands.
9: Ah, les Allemands, ah là là.
2: Le 10 décembre 2017, les habitants de la ville de Minas, en Uruguay, ont battu un record assez insolite qui a duré 14 heures. Quel était ce record?
10: C'était physique, sportif, c'était?
2: Alors, c'est ni physique, ni sportif, mais bon.
10: C'est culinaire.
2: Oui.
8: Ça a duré 14 heures. Ils ont mangé...
3: Des piments?
2: Non, c'est vous avez remarqué, c'est long, 14 heures.
11: C'est une cuisson.
2: Alors, c'est pas une cuisson.
3: Ah, ça, préparation. Devait être, ça devait être dégueu, peut-être, non?
2: C'est le plus long quelque chose.
8: Le plus long, bah, le barbecue,
10: plus long, le plus long dîner.
2: Le plus grand barbecue du monde. Ils ont grillé 16,5 tonnes de viande en 14 heures.
3: On n'aura pas autant. Hein.
2: Pour reprendre le titre aux Argentins. Bonne réponse de Corentin.
8: 16 tonnes de viande.
2: Oh là là. On termine avec une question d'un auditeur, Monsieur Flatu de Lens.
8: Ah oui.
2: En 2014, le duo de chefs britanniques Sam Bonpas et Harry Parr ont réussi à cuire un steak de façon insolite. Ah. Comment ont-ils fait?
3: Ah, sur avec... la bagnole?
2: Non.
10: Avec des panneaux photovoltaïques?
2: Non.
11: Avec un produit chimique?
2: Alors non, mais c'est plus dangereux.
10: Au lance-flamme?
2: Non.
3: Bah, au contraire, au froid peut-être.
10: Non, ils pétaient, ils se mettaient un briquet dessus.
2: Non, la piètre, on appelle.
10: Ouais, voilà.
11: Dans un incendie. Piètre. Un incendie de forêt.
2: Alors, c'est
11: un feu de
2: pas un incendie, c'est encore bien plus que ça.
10: Un truc radioactif?
2: Bah non, entre les deux.
11: L'explosion nucléaire.
10: Un volcan.
2: Ils ont cuit le steak au-dessus.
3: Oh bah,
2: un volcan
3: toi.
2: En fusion.
10: Faut une longue perche.
2: De Pietro. Eh bien, mes chers moins grosses têtes. Oh,
10: c'est déjà fini.
2: Déjà fini pour aujourd'hui. Rendez-vous jeudi prochain. Et sachez ceci, la carotte sent moins bon sans son A. Merci, au revoir, à la prochaine. Allez, ça fait crotte.
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0: Attendez, c'est où ma Saint-Thibault? Je l'ai perdu.
1: Tout en bas.
0: Quoi, je l'ai perdu? Attendez. Ah là, merci beaucoup. 8 juillet, les Thibauts, figure religieuse du Moyen-Âge. Thibaut, c'était un moine devenu père abbé d'un monastère cistercien des Vaux de Cernay.
1: Ah oui.
0: Vaux de Cernay, très beau château en région parisienne. Si un jour vous venez, vous verrez, c'est très beau, c'est dans les Yvelines. Voilà, il vivait humblement, il balayait les couloirs, nettoyait les sanitaires. Alors, il est mort comment celui-là? Parce qu'il y a toujours un truc.
2: Naturellement.
0: Alors, non, il a une petite maladie.
2: Ouais.
0: Il est mort en 1247, deux morts naturelles.
1: Ah oui. Un rhume. Ah bah c'est bizarre, ça devait être un pistonné lui.
0: Parce que d'habitude, il a raison. Parce que d'habitude, minimum, ils ont une tête tranchée, ils se prennent une lance ou des flèches. Hein. D'habitude, c'est toujours le 8 juillet, on souhaite aussi. Alors, c'est là où on arrive dans les prénoms chelous. La Saint Doucelin, Grimald, Grimaud, Kilian, Landrade, Procope, Kilien, Sumniva. Là, on arrive dans les médicaments, là. Sumnive, Symphorose, là, c'est les MST, là, carrément. Thibald, Thiébaud, mon fils, Thibald. Tibald et Totma.
3: Totma.
0: Voilà, ouais, vas-y, il y a des prénoms, il y a des gens qui ont disparu avec leurs prénoms. Ils ne sont jamais revenus. Appelez-moi des Thibauts en France. Voilà, on va fêter des bonnes fêtes. C'est mon cadeau, ça fait plaisir. Allez.
3: Symphorose, mais qui appelle son
0: nom? Symphorose, plus personne. Je vais en honnête. Personne n'appelle son
2: nom.
0: Qui l'appelle Sumnive? T'es gentil, Sumniva.
3: Sumniva.
0: On dirait un antidépresseur. Tu vas prendre du Sumniva, toi.
1: Une bagnole.
0: Ça n'a pas l'air d'aller, toi.
3: La Toyota Sumniva.
0: Oui, Thibaut.
4: Oui.
0: Bonne fête, Thibaut.
4: Merci beaucoup.
0: Bonjour, bienvenue sur Europe 2. Je m'appelle Coé. Stouff dit bonne fête à Thibaut.
2: Bonne fête Thibaut.
4: Merci Stouff.
0: Pietro dit bonne fête à Thibaut.
1: Bonne fête Thibaut.
4: Voilà. Merci Pietro.
0: Corentin dit bonne fête à Thibaut.
3: Bonne fête Thibaut.
0: Thibaut, c'est un de nos auditeurs. Dis bonjour,
4: merci,
0: dis bonjour à Thibaut.
4: Merci. Bonjour.
0: Où est-ce qu'il habite Thibaut?
4: J'habite à Arbois, dans le Jura.
0: Très bien, très bien. Quel temps tu vas avoir aujourd'hui?
4: Oh bah très chaud, parce qu'en plus je suis en Espagne. Je suis routier, donc
0: c'est pas forcément. Ah, à Jonquera?
4: Un peu plus loin, non, vers Valencia.
1: On s'y arrête, hein, Jonquera quand même.
0: La Jonquera, c'est quoi? C'est le
1: bah
0: truc.
1: Alors, pour coup, je l'ai fait plein de fois parce que j'ai mon père qui habite juste à côté. Moi, la légende des dames, des maisons, maisons closes, j'en ai jamais vu.
5: Mais si.
1: Ah bah, mec. Ouais.
0: Alors, monsieur le routier, à la Jonquera, il y a quelque chose ou pas?
4: Oui, il y a des petits trucs. Bah,
3: je vous la passe.
1: Passe-la nous, sera plus simple.
0: Mais il y a des petits trucs. Taisez-vous. T'es qui est là? Non, mais c'est vrai, mais je connais pas non plus. Quoi. C'est,
1: Bah, elles sont où?
4: Non, bah après, c'est beaucoup de clubs. C'est des clubs, ouais. On va dire, à côté de restaurants et tout. Et puis après, bon, mis à part ça, c'est aussi, on va dire, vachement attractif au niveau des prix.
1: Oui.
4: Des prix, que ce soit pour le gasoil et puis pour l'aliment.
1: Les dames, elles sont...

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2: Pour l'instant, nous faisons un bisou à Ellie qui est en ligne avec nous. Alors, je croyais que c'est une chauffeuse de taxi. Chauffeur de taxi.
3: Je sais pas, demande-lui.
2: C'est un chauffeur.
3: Ah, Ellie, c'est un monsieur.
2: Bah, je vais pas lui demander si on dit une chauffeuse alors que c'est un gars.
3: Ellie, je pensais que c'était une fille.
2: Demande-lui. Comment,
3: Ellie, bah oui, je
2: salut Ellie, garçon. Comment ça va? Bienvenue chez nous.
4: Bonjour, salut l'équipe. Bah, je suis bien content de vous avoir au téléphone, ça va super et vous?
2: Bah, ça va très bien, t'es taxi où?
4: Taxi, bah, tu connais très bien, à Doussard et Saint-Jean-Rio, à côté du lac d'Annecy.
2: Ah, bah, je peux pas, maintenant t'es un local là. Bah, maintenant j'ai pris la côte de. Merde, comment elle s'appelle cette côte là qui fait le tour du lac et à un moment donné ça monte?
4: Taloir.
2: La côte de Taloir.
4: Elle est vraiment
2: raide. Alors, comment, si elle est raide?
5: Ouais.
2: Soyons honnêtes, elle est raide.
3: Mais tu l'as faite en comment?
2: Je l'ai faite en vélo électrique, mais sans vélo électrique, honnêtement, tu montes pas. Si t'es pas Pocacar, tu montes pas. Et en vélo électrique, tu la montes déjà en champ un petit peu moyen, mais vous habitez une belle région du côté d'Annecy.
4: Moi, on est quand même pas malheureux, ouais. Ça, c'est sûr.
2: J'ai découvert le vieux Annecy, tout ça. C'est très très beau.
5: La couleur du lac aussi, bleu.
2: C'est un bleu,
4: mais
2: c'est
4: bleu turquoise.
2: Et vous mettez du canard WC dedans, non? On peut le dire maintenant. C'est un secret de fabrication. C'est un truc comme ça. Tu sais pourquoi c'est bleu? Je l'ai appris.
5: Non.
3: Non, vas-y.
4: Je sais pas.
2: Ah bah parce que c'est calcaire.
6: C'est calcaire, ouais, c'est une. Ouais.
2: C'est calcaire, d'accord. Donc ça, le fond amène cette couleur bleue parce que la roche est calcaire.
7: C'est comme dans les gorges du Verdon, c'est pareil.
2: Voilà.
3: Ils mettent pas des canards WC dedans.
2: Eh non, je pensais moi. Ellie,
4: c'est l'eau la plus pure d'Europe.
2: En tout cas, elle est incroyable. Je me suis baigné dans le lac, 26 degrés, c'est incroyable. Combien coûte une course de 30 km en taxi approximativement? Attention, hein, c'est des questions.
3: Ouais, ça fait longtemps que j'avais pas pris le taxi, moi.
2: Parce que Piet, il m'a mis.

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1: Et si les aides à la conduite pouvaient parler, qu'est-ce qu'elles pourraient dire plutôt que de faire des bip-bip ou des...
2: Comment c'est saoulant tout le temps, ça.
1: Je suis d'accord.
2: C'est insupportable.
1: T'as pas ce problème-là dans la 300.
2: Eh ben, je suis tranquille là-dessus.
1: Il y a d'autres soucis.
3: Toi, t'as des aides pas à la conduite.
4: C'est la 307 qu'on a marre que tu parles.
1: Il a des empêchements à la conduite, c'est assez rare.
2: Mais je peux écouter ma musique tranquille, moi, en attendant.
1: Ouais. Tiens, prenons par exemple le régulateur de vitesse. S'il pouvait parler, il dirait quoi?
5: Allez quand même.
1: Le fameux... Oh, il me saoule ce start and stop.

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1: Cette jeune femme, par exemple, qui est en plein date avec un homme. Date signifie première rencontre.
2: Oui.
1: Petite péripétie pendant ce date, elle nous l'explique.
3: Je suis en date avec un mec et il est parti chercher son portefeuille dans sa voiture. Il a plus de 30 minutes. Vous savez ce que ça veut dire ? Qu'il a pris la peine de se garer super loin pour venir me voir.
1: Oui.
3: Franchement, un mec comme ça ou rien.
1: Ouais.
4: Donc on perd rien du coup.
5: On n'a pas de nouvelles.
1: On n'a pas de nouvelles, mais selon la légende, elle l'attend toujours. Et voilà, il aurait par contre, lui aurait bien retrouvé son portefeuille.
2: Et
1: puis elle aurait fini toute la douzaine d'huîtres. Et puis, comme je le disais, de la fatigue présente. Parfois, on veut faire des phrases, mais les mots se mélangent, comme avec cette jeune femme.
6: Faut cesser que les gens s'occupent déjà leurs affaires que s'occuper les affaires des autres.
1: Bah oui.
6: Il est mieux favorable que les gens s'occupent déjà leurs affaires
1: bien sûr.
6: Que s'occuper déjà les miens. Bah.

0: de l'huile d'olive.
1: Mm-hmm.
0: Et un saucisson.
1: Ouais.
0: Tu pouvais te le foutre dans le cul.
2: Allez.
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Bienvenue sur Europe 2 Pop Radio, il est 10h. C'est Quentin, bon réveil, bonne route, direction les vacances, samedi le 11 juillet, avec Koé sur Europe 2. On va jouer au vrai ou faux dans un instant après Tame Impala et Jenny, Europe 2.

0: manger derrière.
1: Ça, on avait vu, oui.
2: Ouais, c'est vrai.
1: Ouais, des petites bulles et tu les mets dans la bouche.
2: D'accord, les carapaces de crevettes.
0: Non. Oui, oh, si, oh, ben si, c'est du cartilage.
3: Oh,
0: oui,
2: s'il ferait un film transparent en plastique et antibactérien fait avec des restes de fruits de mer.
0: Ouais.
2: Effectivement,
0: ah, il faut bien le désinfecter. Ah, ouais.
2: Là, faut mettre ton sac dans le frigo quand tu rentres. Ah, hein, parce que je pense que
0: tu. Au soleil dans la voiture.
2: Oh là là, tu dévoiles le départ en vacances.
4: Non, mais même
3: ça
4: en bail.
3: Sans la crevette.
4: Tu fais quoi dans la vie? Je fais des sacs. Oh, trop bien, mais c'est quoi? Bah, regarde. Ah, là, ça...
2: En noyau d'avocat, ça existe ou pas à la place du plastique?
1: Non.
2: Si. Paille, couvert, biodégradable et tout le reste qui viennent du guacamole. Voilà, et du noyau d'avocat. En cerveau de Maëva Guénam, est-ce que ça existe?
3: Ah non,
1: ça ne grand-chose.
2: Non, en peau de Sandrine Rousseau, est-ce que ça existe?
3: Peine perdue aussi.
2: Non, en dents de requin, est-ce que ça existe?
4: Non,
2: en fumée de peau d'échappement de la 307 de Piètre.
0: Ah, il n'y a rien de quoi faire.
2: Sûrement oui, mais non.
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0: Oui,
1: oui,
2: bien sûr.
1: Oui, exactement, je l'ai fait cette nuit, ça marche pas.
0: Si, j'ai fait partout. Si, mais pas grave.
3: Une autre astuce pour éviter de prendre son téléphone, je sais pas si ça marche ou pas, c'est de mettre une photo de votre belle-mère ou quelqu'un que vous aimez pas en fond d'écran de verrouillage.
1: Oui, t'as pas envie,
3: vous avez pas envie de prendre votre téléphone, il paraît.
4: Balance ton téléphone, tu casses.
3: Tu vois ta belle-mère
1: sur. Ah, c'est pour ça que t'as une photo de Nathalie, toi, sur ton téléphone.
0: Non, mais vous savez quoi, vous n'y arriverez pas. Vous savez qu'elle va vous défoncer parce que ça, la chemise que vous avez critiquée qui est un cadeau,
4: c'est piètre, hein.
0: Vous allez vous faire défoncer.
3: Et enfin, peut-être le mieux, c'est que tu confies ton téléphone à quelqu'un qui est un peu sadique, ta femme par exemple, tu vois. Tu lui confies ton téléphone à un petit.
0: Elle est sadique en plus.
1: En plus, tu t'adresses à lui en disant ça.
0: Ah, vraiment, je.
1: Tu m'as pas regardé moi, tu l'as regardé lui.
0: Excusez-moi, mais là, vous allez vous faire.
4: Voilà, c'est foutu.
0: Vous jouez avec le feu.
3: Voilà, donc la personne garde le téléphone et ça t'évite d'aller le chercher parce que t'as pas envie d'aller t'adresser à cette personne-là.
4: Mais une personne quoi, du coup, t'as dit?
3: Un peu sadique.
0: Sadique
4: comme.
3: Non, j'ai comme votre femme.
0: Ah, pas du tout. Mais vraiment.
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0: c'est pour jeudi. Jeudi soir, je m'installe devant la téloche. Je veux mettre à poil, libérer les baloches. Une bière dans le sac, une chipot dans l'assiette. Et si Kylian y marque, je fais tourner ma kékette.
1: Oh là
0: là là là là là là là là. Qu'est-ce qu'il y a doucement, quoi. Mais il est tôt, ah, ça va.
2: Il n'y a pas de rapport.
0: Mais si, c'est, tu dis que c'est la canicule, il n'y a plus de ventilo, faut savoir ce que tu veux. Vas-y, pète un coup, les gamins sont en vacances, détends-toi la nouille, Monique. D'ailleurs, les amis, petit conseil, après le barbecue, faut bien digérer.
3: Ah ouais.
0: Ou alors, le soir, faites comme moi, dormez seul. Car après un bon barbecue, on a souvent des gaz. Mais après, je vais te dire, c'est drôle. Et on se détend, et puis on pète.

0: sens pas mieux là, t'as pas envie?
1: Ouais.
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0: Aujourd'hui, je vais jouer avec vous, l'équipe. Nous allons faire chacun notre tour. Il va y avoir des mots. Alors, vous allez nous dire dans quelle langue c'est ou pas ?
1: Oui, je vais vous le dire, oui, si vous voulez, mais ça ne avancera pas à grand-chose.
0: Ah, ça dépend. Ah. Vous savez, moi, il y en a qui sont bilingues.
2: Polyglotte.
0: Catalogue même, moi, je suis plus vraiment... je suis tout. Hein. Le principe, c'est qu'il y a une phrase, vous allez devoir essayer de deviner si ce qu'on vous dit, ce que vous entendez est gentil...
3: Ou méchant.
0: Ou méchant.
4: Okay. D'accord.
0: Sympa, teigne. D'accord, okay. On y va, première phrase, c'est Pietre.
1: C'est du chinois.
5: Ah,
3: la voix, elle est mignonne, je trouve que c'est mignon ça. C'est gentil ça,
1: ouais.
3: C'est un compliment.
1: Ouais. Ça veut dire, mets-toi un ananas dans l'anus.
0: Je peux réécouter.
2: Eh ben c'est gentil,
0: je peux
2: réécouter. Ça dépend sous quel ton c'est dit.
0: Je peux réécouter ce que ça donne en chinois, mets-toi un ananas dans le... Là, c'est pire, c'est pour les Chinois qui nous écoutent à Paris qui disent « Ah bon ?»
1: Bon, bah d'accord. Je me suis fait tatouer sur le bras, ça.
0: Allez, on y va, on continue.
6: Alors, remets.
0: Quelle langue ? Faut dire la langue.
1: C'est du finlandais.
3: Ah ouais ?
6: Ça n'a pas l'air gentil, ça.
3: Non, ça n'a pas l'air.
7: Comme ça.
1: J'ai couché avec ta maman.
7: Il y a des messages subliminaux.
0: Vas-y, tu m'en mets un, vas-y. En quelle langue ?
1: Là, c'est du polonais.
8: Jesteś bardzo przystojny.
2: Oh là, c'est, oh. Non, voilà, c'est vindicatif, ça.
0: Eh ben non, je pense que c'est gentil. Je pense qu'il ne faut pas s'attarder à la voix artificielle. Je pense que c'est gentil. Fais réécouter.
8: Jesteś bardzo przystojny.
2: Il te menace, là.
0: Non, pas du tout. Vas-y. Ouais,
1: ça veut dire tu es très beau en polonais.
5: Ah.
1: Gentil.
2: Puis c'est étonnant de ta part qui t'es mis en chef, alors que moi, il y a les ananas et puis.
0: Bah, t'aimes les fruits et légumes. Bah, voilà. Allez, on continue. Corentin.
1: Allez, Corentin.
7: Quelle langue ?
1: Là, c'est une. C'est de l'albanais.
7: Oh, je connais. Ça c'est gentil ça, il chante un peu.
1: Ça veut dire tu pues de la bouche.
0: Ah, fais-moi réécouter, tu pues de la bouche.
7: On le dit comme ça, je dis bah ok, tu
0: bah,
7: aussi.
0: Tu pues de la bouche en albanais, c'est pas méchant, stouf. Ah pour moi, vas-y.
1: Allez,
0: vas-y.
1: Pourquoi.
0: Gentil.
6: Ești foarte bine îmbrăcat.
7: Quelle langue ça c'est?
0: J'ai entendu un.
1: Roumain.
0: Le truc, refais réécouter.
1: Du roumain.
6: Ești foarte bine îmbrăcat.
2: Elle est amoureuse là.
7: Ouais.
2: Non, si elle est amoureuse.
1: Non, c'est gentil. Ils mettent que des trucs gentils.
0: Ça,
1: non
0: je
1: plus.
0: Sens la saloperie ça.
2: Elle est amoureuse, je te dis.
0: Ah, je dis, elle est amoureuse.
1: Tu es bien habillé, ça veut dire.
2: Voilà, tu vois.
0: Vito, merci de choisir au hasard. Merci.
1: J'appuie sur les boutons.
0: Allez, Stouf, suivant. J'ai entendu, je m'essuie.
2: C'est du quoi ça ?
5: Ouais, moi aussi, mais.
1: Là, c'est de l'islandais.
0: Fais réécouter.
5: Non, ça a l'air gentil.
7: C'est

0: C'est même pas décortiquer une crevette, toi. Hein, toi, on le fait à ta place, tu te pètes, là, tu te la pètes. Vas-y, tu t'as pas les doigts qui puent, t'es pas un vrai, va. Péteux que t'es, ça, hein.
1: Ça va, tout de suite.
0: Si tu fais ton péteux, tu fais ton péteux.
1: On a rien dit, on a juste dit que bon, c'est pas.
0: Si, tu arrêtes tout de suite, hein. Ouais. Tu la joues gentil, mais t'es fourbe avec ta tête de fier, ton béret, ta baguette, ça.
1: Bon, on a rien dit.
0: Je te le dis, t'es comme les crevettes, hein. Tout va bien sauf la tête, hein, chez toi.
1: Mais on a rien dit, franchement.
0: Si,
1: vous énervez tout seul, là.
0: Tu l'aurais dit. Ouais. C'est ça qui est pire. L'aurais dit, hein. Je sais. Et par contre, j'ai peur que Trump en parle à la direction et annule le titre pour le donner aux Américains, hein. Sans déconner, qui a décortiqué un bison, hein. Je suis sûr qu'il est capable de ça. Il est fou furieux, hein, avec sa coupe de. Qu'est-ce que cette coupe d'aisselle? Allez, pour l'instant, on est tranquille. Au fait, ça nul. Heureux.
1: Bah fêtez ça bien, et ce soir faut battre les Américains en foot aussi.
0: T'inquiète pas, on a des bons joueurs, on a Kevin De Bruyne, on va. Ouais. Bon voilà. Allez, champion du monde.
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0: voilà, si le Rhin coule dans le sens inverse, c'est ce qu'on aurait de l'eau de Cologne dans le trou de balle. Alors là, dans le trou de balle la ville. Quand t'es en troisième, ça fait flipper, hein, les chéris. Mais bref, ils ont tout quitté pour vivre leur vie de rêve. C'est pour moi la tanasse du week-end sur TF1. Ah, tu mets ça, c'est comme le Tour de France, je m'endors devant. Quelle race rare, les chéris. Je déteste ça, mes frères. Déjà, je te la fais courte, c'est le même truc que t'as vu il y a 2 ans, jour pour jour, que t'as revu sur TFX.
1: Oui.
0: Puis frère, qu'est-ce que j'en ai à foutre de voir la famille Pichard chialer parce qu'ils galèrent, ils se gèlent les yokous en Alaska dans leur camping-car. Non, mais sans déconner, les chéris, je vous le dis, je les adore. Hein, mais à part. Qu'est-ce qui nous fait chier, sans déconner. Puis je vous le dis, j'ai une pensée, moi, les chéris, vous...
2: Ça va, Cyril.
0: J'ai eu un petit bug. Chéri, je te préviens, je suis en vacances, je me lève exprès pour parler dans ton émission. Moi, les chéris, dans ces émissions comme ça, j'ai une pensée, vous savez pour qui?
2: Non.
0: Pour le caméraman de TF1.
1: Pourquoi? Ah oui, c'est vrai.
0: Ah, le gars, lui, il avait postulé pour faire téléfoot au show au reportage sur Cherki. Et là, il se retrouve au bord d'un lac en Écosse en train de filmer la petite qui fait de la trottinette et un coloriage de merde, pendant que la daronne a fait des coquillettes sur un réchaud. Et il dit je devais être à Clairefontaine en train de filmer Cherki. Et là, je me retrouve en Écosse, ça me gelait les couilles. Terrible. Courage, frère. Bisous, les chéris. Merci d'être là. Je vous écoute tous les matins. Normalement, je devrais écouter une autre radio.
3: Merci beaucoup, Cyril. C'est très gentil. On va finir avec Patrick Sébastien.
4: 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Il fait l'hélicoptère avec sa bistouquette. 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
5: Ça va, mes petits leftos, vous êtes en forme?
0: Ça va, Patrick?
5: Ah, ça va, bah, tu l'entends. Je suis en pleine forme, je vous entends. On a parlé d'une émission qui passe sur TF1 le samedi et le dimanche entre

0: les sacs et quêtes.
1: Putain, ça va mes petits lève-tôt, vous êtes en forme.
2: Oui.
1: Ah, ça va, bah tu l'entends. Je suis en pleine forme, je vous entends, on a parlé d'une émission qui passe sur TF1 le samedi et le dimanche entre 6h et 20h, c'est ça?
2: Oui, c'est
1: putain,
2: ça.
1: Les Français, ils ont tout quitté pour vivre leur vie de rêve. Ça passe autant de temps fois à la télé que moi à passer mon god de la route.
2: Le code.
1: Code de la route, c'est pour éviter les têtes à queue au lit.
2: Oh,
1: oh putain, rigole pas, Piette, baisse ton calbar, je vais te jouer Titanic en se prenant dans la flûte.
3: Allez.
4: Ah, c'est agréable,
3: wow.
4: Hein.
3: Wow. Ouais, c'est faux.
1: Hey, t'inquiète pas, c'est pas filmé, ça passera pas dans complément d'enquête. Bon alors, y a pas que le bateau qui coule là, c'est pour ça que j'ai fait une fausse note.
3: Ah ouais, ça sent bon.
2: Ouais, bon.
1: C'est pas
2: le sujet, Patrick. Là, on parle des Français qui ont tout quitté pour vivre leur rêve.
1: Ouais.
2: Alors, vous seriez prêt à le faire ou pas, vous?
1: Bah non, moi je te le dis, Astouf. Non, parce que moi je suis bien chez moi, à la campagne, dans le sud, la piche à l'air. J'aime bien. Quand je vais arroser mes plantes, j'ai mon aubergine qui fait un bisou au bégonia. Et ça, je vais te dire, bah, c'est la vie.
2: Ah, vous avez, c'est un confort, quoi. C'est ça.
1: Ouais. Et puis, c'est surtout que moi, tu vois, ma vie, elle est en France. Tu vois, Roquefort, la Bigouden, tous ces trucs-là, j'adore. Rock Cavadour, tu vois. Va chanter les sardines aux États-Unis, où Raymond, il fait l'hélicoptère avec sa bistouquette en anglais. Bah putain, j'y arrive pas.
3: Ouais, ça arrive.
1: Non, moi j'aime trop ma maison pour la quitter. D'ailleurs, je vais vous faire une visite guidée en chanson.
3: De la maison ?
1: De la maison.
3: Ah, pas mal.
1: Tout le monde tape des mains.
3: Ouais.
1: Vous êtes en voiture. Allez, les chauffeurs routiers, les policiers, les infirmiers, les infirmières, tout le monde.

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0: Oh, il fait du bien ce week-end.
1: Oh ouais.
0: Week-end prolongé pour certains, vacances pour d'autres. Profitez bien, bienvenue sur Europe 2, c'est Julien Fruitier. Alors on se passe la playlist Pop Europe 2 pendant 30 minutes non-stop avec The Weeknd qui est en France en ce moment. Ce soir en concert à Paris, The Weeknd après Alex Warren sur Europe 2.

C'est la playlist Pop Europe 2 pendant 30 minutes non-stop. Le groupe Muse arrive, ça tombe bien. 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Muse après Angèle et après Sia sur Europe 2.

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ce soir sur Europe 2, oui, on va faire la fête ensemble. C'est Europe 2 Mix, c'est votre émission pour faire la fête partout en France tous les samedis soirs. C'est que du mix, c'est vraiment génial. Vous allez vous régaler. Europe 2 Mix à partir de 20h. Et on se met dans l'ambiance dès maintenant. Voici l'un des plus grands classiques d'Avicii sur Europe 2. Hey Brother.

0: En deux, selon plusieurs études en psychologie, les messages vocaux sont souvent perçus comme plus contraignants et irritants que les longs SMS. Mais je suis tellement d'accord. Oh, je déteste les vocaux. Alors je sais que les jeunes ne communiquent que comme ça, hein. Franchement, essentiellement, moi ça me fatigue. Ouais, ça prouve peut-être que je fais plus partie des jeunes aussi. Bon, on écoute Mike Smith, Oria ou encore le groupe Kyo, la playlist pop Europe 2 pendant 30 minutes non-stop.
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Voilà, Offenbach avec Star Sailor. On écoute Fort to the Floor sur Europe 2. Pas

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0: Ariana sur Europe 2, ça intéresse quelqu'un? Bah, devine.
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0: Évidemment que ça intéresse quelqu'un. Voilà, quelle question, franchement, on aime tellement ce genre de morceau. Celui-ci est vraiment iconique. Bonus Pop Europe 2. Rihanna, on écoute Don't Stop the Music sur Europe 2.

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0: samedi 13h sur Radio Celta France. C'est parti. Voilà, c'est votre classement des meilleurs titres pop francophones du moment et ça démarre très très fort avec une fille qu'on adore. Voici Louisa, on écoute Jetlag numéro 15 sur Europe 2 Pop Radio.
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0: Allez, samedi après-midi avec le Top France sur Europe 2, c'est trop bien.
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0: Ouais, pendant une heure, là, je vous passe vos artistes francophones préférés, un classement 100% Frenchy. Alors, Pierre Garnier en fait partie. Il est 10e aujourd'hui, Pierre Garnier, dans le Top France Europe 2 avec L'Horizon. Puis Tove Lo et Stromae arrive aussi dans le Top France. On va se régaler avec tout ça.
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0: On aime tellement ce duo D6 Théodora sur Europe 2 avec Mélodrama numéro 5 du Top France.
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0: Bah, le Top France, bah, tous les samedis soirs, entre 13h et 14h, c'est votre rendez-vous, c'est votre classement 100% francophone. Vos artistes préférés qui chantent en français, bah, ils sont dans le Top France, ça c'est sûr. On va voir qui est sur le podium avant 14h, mais juste avant, à la 4ème place, on l'aime fort, c'est Julien Lib avec Dis-moi où sur Europe 2.
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C'est le Top France sur Europe 2, fin de classement. Ça y est, on y est, hein, le Top France avec vos artistes francophones préférés. Donc numéro 1 cet après-midi, tellement mérité, vous l'entendez derrière moi, c'est Auréa. Tellement mérité. Auréa, on adore. Voici Soirée mondaine sur Europe 2 Pop Radio.

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0: On se fait tellement du bien avec la playlist Pop Europe 2 là.
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0: Voilà Taïo Cruz, ça c'est de valeur sûre. Avec ça, bah là, je peux pas me tromper. Hein. Franchement, là, je suis sûr de faire plaisir avec Taïo Cruz. Énorme bonus Pop Europe 2. On écoute Break Your Heart sur Europe 2, Pop Radio.

0: Bon, on se dit les choses sur Europe 2, on en a marre des gens qui utilisent leur signe astrologique pour justifier leur comportement de merde. Du genre, désolé, je suis rien, je suis scorpion. Non, mon gars, t'es relou, c'est tout. Tu serais sagittaire ou balance, ça ne changerait rien. Voilà, désolé, fallait que ça sorte. Bon, là, je vous mets la playlist pop Europe 2 pendant 30 minutes non-stop. Angèle, Bruno Mars ou encore Ed Sheeran. Oui, toutes vos stars préférées sont sur Europe 2.
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Allez, samedi après-midi avec Europe 2. Oh, on aime bien, on aime bien. Week-end prolongé pour certains, vacances pour d'autres, encore mieux. On profite tous ensemble de la playlist Pop Europe 2 pendant 30 minutes non-stop. Benson Boone après Tame Impala et Jenny, Dracula, le remix sur Europe 2.

C'est la playlist Pop Europe 2 pendant 30 minutes non-stop. Alors je vous mets un joli classique Pop Europe 2 de Rihanna, mais juste avant, Foya Sky, 16 ans, mais elle chante comme si elle avait 20 ans d'expérience, c'est fou. Alors dans cette chanson, elle évoque une rupture très directe sur le fait d'être ignorée sans explication. Voilà, les plus jeunes disent être ghostée. Foya Sky, Silent Treatment sur Europe 2. 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

Bon, vous faites quoi ce soir? Allez, c'est fait. Ce soir, on fait la fête ensemble sur Europe 2. Bah oui, le samedi soir, c'est Europe 2 Mix. Hein. C'est la tradition. C'est votre émission pour faire la fête. C'est que du mix à chaque fois. Franchement, on se régale. Donc, tout à l'heure, hein, rendez-vous ici à partir de 20h. On se met dans l'ambiance dès maintenant. Voici Imani, le remix de Don't Be So Shy sur Europe 2.

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16h, vous êtes sur Europe 2 Pop Radio. Je suis ravie de vous accompagner, je m'appelle Sandra. Je suis avec vous jusqu'à 20h sur Europe 2. Avec plein de bons sons aussi, bien sûr. Bruno Mars qui arrive, Ava Max, et là c'est Alex Warren.

Vous écoutez le Nouvelle Europe 2, restez avec nous pour la suite. Charlotte Cardin qui arrive et puis un titre qui est sorti, des tuyaux, enfin. Ouais, ça faisait des années que c'était prêt et puis ils se sont dit, bon, on attendra plus tard. Et puis ce plus tard, c'est maintenant. Martin Garrix et Ed Sheeran, voici l'excellent Repeat It, maintenant sur Europe 2 Pop Radio. Bon après-midi.

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passe l'après-midi ensemble, évidemment, avec Maroon 5, avec Shakira et Burna Boy. Ça, c'est le son de la Coupe du Monde. Et là, on démarre avec Bébé Rexha et Faceless sur Europe de Pop Radio.

Vous êtes sur Europe de Pop Radio, les Black Eyed Peas, c'est la suite avec Shut Up et puis là, Tovlo et Stromae, le tout nouveau. Il y a le Lab, Europe de Lab de Tovlo qui est dispo. Elle est trop cool, je l'ai adorée. Elle est vraiment trop forte. Elle a raconté d'ailleurs la genèse de ce titre-là. À retrouver sur europe2.fr. Et donc des fleurs, c'est ce qu'on écoute maintenant.

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très bon week-end sur Europe de Pop Radio. Bonnes vacances si vous avez la chance d'en avoir et d'avoir la mer ou un lac à proximité. Fait du bien de se rafraîchir. Le son aussi fait du bien avec Kungs qui arrive et puis Teddy Swims sur Europe.

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1: C'est ça, exactement. Sandra avec vous jusqu'à 20h. Ravie de vous accompagner pour le top avec Cestar et Europe 2. Le classement des 30 meilleurs titres pop du moment. On va commencer avec le numéro 1 de la semaine dernière. C'était Alex Warren avec Fever Dream. On l'écoute maintenant sur Europe 2 Pop Radio.

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Marguerite dans le top avec ses stars et Europe 2, elle est 24e cette semaine à la place de numéro 23, The Second Voice, Let Me Be. Ambiance un peu électro, parfait pour l'été. Et là c'est Britney, voici Britney Spears, c'est Toxic et c'est maintenant sur Europe 2 Pop Radio.

0: son d'Adèle Castillon à l'instant était avec toi sur Europe 2 Pop Radio. Adèle Castillon qui est 22e du top avec ses stars et Europe 2, le classement des 30 meilleurs titres pop du moment. Et là, il est temps d'écouter les 21e. Jack et Carla avec la recette. Ça a bien baissé hein, pour Jack et Carla avec la recette dans le top avec ses stars et Europe 2. Ils sont donc 21e cette semaine. Et qui est 20e? Et ben c'est le duo Ed Sheeran et Martin Garrix avec un titre qui était resté comme ça dans le placard hein, pendant pas mal d'années. C'est Repeat It qui va arriver très vite sur Europe 2 Pop Radio. Bougez pas.
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top avec ses stars et Europe 2, 10, 6 et Théodora à l'instant 19e du top et à la place de 18. À la place de 18. Vous écoutez le top avec ses stars et Europe 2, 10, 6 et Théodora sont 19e à l'instant avec le titre Mélodrama. Qui est 18e? Eh ben, c'est Temper City avec cet excellent son. C'est Self-Aware et c'est ce qu'on écoute maintenant sur Europe 2 Pop Radio. Bienvenue.

Bienvenue dans le top avec ses stars et Europe 2 avec à la place de numéro 16. C'est le top avec ses stars et Europe 2 qui continue avec à la place de numéro 15. Le son de Taylor Swift, c'est Hope Light et c'est maintenant sur Europe 2.

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Vous écoutez la Nouvelle Europe 2, Marine à l'instant, 8e du top avec ses stars et Europe 2. À la place de numéro 7, la connexion Bébé Rexha et Faceless avec le titre New Religion. Mais avant ça, on va se faire du bien. Oh oui, qu'est-ce que c'est bien ça, ce classique pop Europe 2. On ne s'en lasse pas, on adore l'écouter. Voici Mary J. Blige, c'est Family Affair et c'est maintenant sur Europe 2 Pop Radio. Montez le son, ça fait du bien ça, ouais.

0: Kamel, 6e du top avec ses stars et Europe 2. Et à la place de numéro 5, celle qui a fait son Europe de Lab il n'y a pas si longtemps. Il est à retrouver bien sûr sur europe2.fr et les réseaux d'Europe 2. C'est Oria avec l'excellent Soirée Mondaine, numéro 5 donc cette semaine du top avec ses stars et Europe 2. Bougez pas, ça arrive très vite.
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4: Samedi soir, ça y est, on y est. Bon, on attendait ça depuis samedi dernier.
5: Ah ouais, en fait. Grave. Depuis dimanche, très tôt dans la matinée, j'avais déjà envie de revenir.
4: Bienvenue sur Europe 2, c'est Europe 2 Mix, votre émission pour faire la fête. Salut Cel.
5: Coucou.
4: Bon, je te demande pas si t'as envie de la faire la fête, hein.
5: Oui.
4: Ah.
5: Là, même.
4: Je me doute que bon.
5: Là, hein.
4: Un samedi soir, début juillet, voilà, tu vois. Bon, le samedi soir, on se retrouve partout en France pour votre émission Europe 2 Mix. Le concept est simple, vous êtes sur Europe 2 du Mix toute la soirée.
5: C'est ça. On n'a pas menti dans le nom.
4: Ah, certainement pas. Cels au platine pour vous régaler toute la soirée, une bonne partie de la nuit. Gros programme ce soir sur Europe 2. Qu'est-ce que t'as pour nous pour démarrer là?
5: Je vais alterner avec des méga classiques et de la nouveauté.
4: Allez, vas-y, voilà. Alternance.
5: Tu veux quoi, des classiques là pour l'instant?
4: Bon, ouais, vas-y.
5: Calvin Harris avec Giant, tu auras aussi Disclosure avec Latch. Junior Senior, ça c'est pour toi, l'été, tu vois. Move Your Feet. Pour la nouveauté, The Avenger avec Ultra Naté, c'est tout nouveau, c'est très très lourd, ça s'appelle Starlight. Et pour commencer, un nouveau morceau de Madonna. Eh ouais, Dance Eteria.
4: Ah oui, on attendait ça avec impatience. On vous souhaite un bon week-end, un bon samedi soir, de bonnes vacances aussi, parce que les vacances sont démarrées pour certains. C'est Europe 2 Mix sur Europe 2. Talk about it.

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3: Oui, oui, le samedi soir, ça se passe sur Europe 2. Bienvenue à tous. On profite du week-end tous ensemble. C'est votre émission Europe 2 Mix. On fait la fête ensemble. Comment ça va, mon Cels?
4: C'est vrai, on fait la fête toute la nuit.
3: Enfin, exactement.
4: Toute la nuit, mais cette fois, il y aura une limite. Parce que, oui, comme tu l'auras vu dans le studio, madame est là. Donc, je vais rentrer avant qu'il fasse jour, normalement.
3: Bonjour, la chérie de Cels.
5: Coucou.
3: Il est sage, hein, t'inquiète pas. Tous les samedis soirs, je surveille. Il n'y a pas de soucis.
5: Merci.
4: T'es un peu mon chaperon, quoi.
3: Merci. Okay. Qu'est-ce que tu nous as préparé, mon 16, là, sur Europe 2 pour la suite?
4: Ugel, tout nouveau morceau d'Ugel. Mais, de toute façon, il n'y a pas d'été cool sans un morceau d'Ugel, en fait. Il y en a toutes les semaines déjà. Ugel avec Moving to the Sun, c'est très très lourd. Il y aura aussi Don Diablo avec 5 Minutes et les Daft, tiens, un petit classique avec High Life.
3: Ah, c'est parfait, ça, on te fait confiance, mon pote. C'est Europe 2 Mix, vous écoutez le nouvel Europe 2 Pop Radio.

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5: Et vous faites tellement bien d'écouter Europe 2 le samedi soir. Vous faites très très bien, c'est Europe 2 Mix, votre émission de week-end, on se fait plaisir.
6: Ouais.
5: Cels au platine.
6: C'est ça, c'est moi. Ça te plaît?
5: J'aime. Pff, évidemment que ça me plaît. Pourquoi tu crois que tu reviens tous les samedis soirs? Parce que ça plaît à tout le monde ce que tu nous joues. J'aimerais savoir à quoi t'as prévu d'enchaîner là sur Europe 2.
6: Nouveau morceau de Jack Jones qui s'appelle Pulling Me Back. Ouais. Bébé Rexha aussi. Tout nouveau Bébé Rexha, c'est avec David Guetta.
5: Ah
6: tu
5: oui.
6: Tu connais David Guetta?
5: Oui, j'ai entendu parler du gars.
6: Sad Girl. Il y aura Laurent Wolf aussi, retour de Laurent Wolf. Tu te rappelles du morceau saxo?
5: Mais évidemment.
6: Et bah, il a sorti une nouvelle version du morceau saxo.
5: Ah
6: ça,
5: ouais.
6: C'est vraiment un son d'été.
5: Est-ce que
6: le saxo, l'instrument du saxo, va revenir dans la musique électronique?
5: Ouais,
6: j'ai l'impression. Il y aura aussi un classique avec Empire of the Sun, Walking on a Dream.
5: Il n'y a pas de pub en plus, hein, sur Orb de Mix. C'est

0: Voilà un samedi soir comme vous les aimez, c'est Europe 2000, on fait la fête ensemble partout en France, celle de platine qui régale vraiment.
1: Coucou.
0: C'est parfait, ça régale fort. Oh ce coucou, il est sorti, ce coucou là.
1: Ouais, viril, viril.
0: Bon, on mettra tes mix après en podcast, hein, ils seront à écouter à tout moment, dispo sur Europe2.fr, sur l'application Europe 2, c'est quand même un bon plan, c'est pendant les vacances, l'été, parce que t'as pas forcément envie d'attendre le samedi soir pour faire la fête.
1: C'est ça, t'es posé sur la plage, tu te mets ta petite playlist et tu profites quoi.
0: Toi t'es, je sais pas, au Cap d'Agde à 15h, bim, tu te mets, yes. J'ai dit Cap d'Agde comme ça. Hein,
1: ouais,
0: ça aurait pu être anglais.
1: Ouais, bien sûr. On embrasse tout le monde d'ailleurs. Exactement. Du côté du Cap d'Agde et du côté de partout où il y a de la plage. Quoi.
0: Qu'est-ce que tu nous as préparé pour la suite là.
1: Qu'est-ce que c'est que ce speak? Je sais pas trop où on va, mais vous voulez de la musique, les gars?
0: Mais oui.
1: Ok, super. Le nouveau morceau d'Olsic qui arrive dans un instant s'appelle Love You So. Il y aura aussi un auteur avec.

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6: Je vous préviens, on est parti pour la nuit là, hein, sur Europe 2. Vu comment ça a démarré, les amis. Bienvenue à tous, on profite du week-end tous ensemble. Ouais. Le samedi soir sur Europe 2, c'est votre émission Europe 2 Mix. On fait la fête.
7: Ça.
6: Avec Cels au platine.
7: Voilà, on va pas se mytho, on profite un peu de la clim. Nous, on va rentrer quand il fera jour, mais pas avant.
6: Là.
7: Parce qu'on va s'ambiancer et parce que comme ça, il fait bon.
6: Là, on a la chance d'être sous 23 degrés, on est parfait. Bon, qu'est-ce que tu nous as préparé, tiens, pour la suite sur Europe 2 ?
7: Zerbe avec Rita Ora. Le morceau s'appelle If It's Not Love, c'est tout nouveau et ça sent le soleil. Hein. Il y aura aussi. Kooms avec I Feel So Bad pour les classiques, Henri PFR avec Sola et Martin Solveig avec Places.
6: Eh ben on te fait confiance mon pote, c'est Europe 2 Mix, vous écoutez Europe 2.
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4: Qu'est-ce qu'on aime ce genre de soirée sur Europe 2, c'est comme ça tous les samedis soirs. Hein. C'est votre émission Europe 2 Mix, on fait la fête ensemble partout en France. On fait la fête sagement.
5: Ouais.
4: Attention, si vous prenez la voiture, soyez prudent, faites pas les fous, pas d'alcool au volant. Cels, toi, au platine, t'as le droit de faire le fou.
5: Ouais,
4: derrière
5: plus, je conduis pas, donc je suis impeccable.
4: Parfait.
5: Je vous cale le nouveau morceau de Bébé Rexha, c'est avec David Guetta, le morceau s'appelle Sad Girl. The Avener, ça aussi c'est tout nouveau, c'est avec Ultra Naté, le morceau s'appelle Starlight. Et pour commencer, Joki et Raluca avec Bump.
4: Que du mix sur Europe 2, pas de pub, ça promet tout ça. C'est Europe 2 Mix, toute la soirée sur Europe 2.
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4: Samedi soir, Europe 2 Mix, on se fait plaisir. Cels.
5: Ouais.
4: Bah, c'est de ta faute tout ça.
5: De quoi, l'ambiance?
4: Bah oui, bah, pardon, grosse ambiance.
5: Pardon, non, je rigole, je m'excuse pas, voilà. Vous voulez quoi? Vous voulez
4: on
5: des bangers?
4: On se couche tard, voilà. Moi qui voulais aller au marché demain matin, bah, c'est ta faute.
5: Oh, j'avais un dîner chez les beaux-parents.
4: Oh, oh mince. Bon, Europe 2 toute la soirée, une bonne partie de la nuit. 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On enchaîne direct.
5: Yes.
4: Avec quoi?
5: Avec Jack Jones, tout nouveau morceau de Jack Jones qui vient d'arriver. Il est tout chaud. Il s'appelle Pulling Me Back. Il y aura aussi un nouveau morceau d'Olsic. Comme chaque semaine, il y a un nouveau morceau d'Olsic. Ouais. Il est trop productif.
4: Il est fort.
5: Le morceau s'appelle Love You So, et pour attaquer Fall Amour avec Against the Clock.
4: Europe 2 Mix, on se régale. Bienvenue sur Europe 2.